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1: Bonjour, bonjour à tous. Ce 13 trotteurs âgés de 6 à 8 ans n'ayant pas gagné 90 000 euros, rendez-vous sur les 2800 mètres de la piste corde à droite à l'hippodrome de Vichy à l'occasion du Quintet Plus de ce lundi 11 mai 2026. Disputé dans le prix de Marigny, le départ sera donné vers 13h55. En tête de notre sélection, l'As Jet de Busset, préparé avec le plus grand soin pour cet objectif visé, elle peut l'emporter. Suivi du 7, Quel Canto, toujours en léger retard de gain à mon sens, sa place est sur le podium. Le 2, Kenza Kaluna, sur une piste à son entière convenance. Le 6, Katsuki, bien placé derrière les ailes de l'autostart. Et enfin le 8, Keop Derem, a déjà bien fait sur le parcours qui nous intéresse. Elle complétera notre sélection. Une sélection que vous pouvez retrouver sur ma chaîne YouTube Tom Kazak, les pronostics hippiques avec mes dernières minutes. Donc notre choix aujourd'hui, premier l'As, Jet de Busset. Second le 7, Quel Canto Bello. Troisième le 2, Kenza Kaluma. Quatrième le 6, Katsuki. Cinquième le 8, Keops Darem. Le second choix le 12, le 9 et le 4. Et à vous la fortune!

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1: 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Bar sur place. 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Buvette et restauration sur place. Dimanche 17 mai, de 11h à 18h, fête des moulins à l'écomusée de Vigneux-de-Bretagne. Venez visiter le site du Moulin Neuf, découvrir le blé noir et sa transformation du grain à la farine avec les meules de pierre. Restauration et produits emportés, galettes, crêpes, farine de blé noir. 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
1: Bonjour à tous, les impôts, attention à bien déclarer vos biens si vous êtes propriétaire sous peine d'une amende de 150 €. Depuis 2023, la déclaration d'occupation des biens immobiliers est une démarche obligatoire. Elle doit être réalisée par tous les propriétaires en plus de leur déclaration de revenus. Une amende de 150 € est prévue si ce n'est pas fait. Cette déclaration d'occupation des biens immobiliers concerne 34 millions de propriétaires en France et s'applique aux résidences principales, secondaires, mais aussi à leurs éventuelles annexes comme les caves, les garages, les parkings et même les biens immobiliers utilisés par des entreprises, notamment à des fins commerciales. La préfecture de police de Paris se dit défavorable à l'idée d'instaurer une fan zone pour suivre la finale de la Ligue des Champions le 30 mai qui opposera le Paris Saint-Germain et Arsenal. Plusieurs débordements ont eu lieu à Paris mercredi dernier après la victoire du Paris Saint-Germain face au Bayern Munich. Un homme est soupçonné d'avoir tué par balle son ex-compagne et leurs deux enfants samedi à Villers-en-Arty dans le Val d'Oise, avant de retourner l'arme contre lui. Selon les premiers éléments de l'enquête, ce policier municipal des Hauts-de-Seine, âgé d'une quarantaine d'années, aurait conservé son arme de service. L'un des 5 Français à bord du navire MV Andus, foyer d'infection à l'antivirus, a présenté des symptômes dans l'avion en route pour la France. Il va falloir attendre désormais 24 heures pour savoir si c'est le virus ou pas, détaille la ministre de la Santé. Une nouvelle réunion sur le sujet se tient aujourd'hui à Matignon. Et puis plus de 70 heures d'orfèvrerie chaque année à l'occasion du Festival de Cannes. La maison Chopin façonne la Palme d'Or, trophée iconique né de ses ateliers situés près de Genève. La palme est fabriquée avec 118 grammes de feuilles d'or jaune. Le socle en cristal de roche est lui taillé sous forme de diamant. Chopin fournit chaque année au Festival de Cannes 2 palmes d'or en cas d'ex-aequo ou d'imprévu. Voilà, c'est la fin de ce flash. Merci de l'avoir suivi.
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3: Et en ce lundi 11 mai, bonne fête aux Estelle, les Béliers, vous mettrez en route un projet qui vous tient à cœur.
4: Taureau, quel que soit votre emploi du temps, la réussite de votre vie sentimentale deviendra une priorité absolue.
5: Gémeaux, vous retrouvez confiance en vous.
6: Les cancers, n'hésitez pas à entreprendre des démarches pour obtenir des appuis.
7: Lion, l'amour brillera dans votre ciel.
8: Les vierges célibataires, vous aurez tendance à rêver un peu trop.
9: Les balances, vous vous méfierez, sans raison, des faits et gestes d'un membre de votre famille.
10: Et les scorpions, ne confondez pas envie futile et véritable besoin, sinon vos finances s'en ressentiront.
11: Les sagittaires, vous pourrez affirmer votre personnalité et prendre des dispositions utiles au développement de votre carrière.
12: Les capricornes, vous aurez l'art de galvaniser les énergies et de communiquer votre envie de gagner à ceux qui travaillent avec vous.
13: Les Verseaux, célibataires, la personne que vous rencontrerez vous donnera envie de tenter l'aventure de la vie à deux.
14: Enfin les poissons, votre partenaire redoublera d'attention à votre égard.
15: Bonne journée et à demain.

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1: Bonjour à tous. En football, en Ligue 1, le Paris Saint-Germain presque champion, Nice désormais barragiste, Lille remonte sur le podium. Le PSG ne pouvait pas encore assurer le titre mathématiquement, mais il a signé hier soir une ultime victoire 1-0 lors du dernier match de la saison sur sa pelouse face à Brest après le court succès lensois 1-0 qui a condamné Nantes à la Ligue 2 avec 6 points d'avance et 15 unités d'avance à la différence de but sur Lens avant la rencontre décisive chez les 100 et or. Match en retard de la 29e journée, le Paris Saint-Germain est déjà presque champion et n'aura besoin que d'un nul pour assurer le titre officiellement mercredi ou le week-end prochain. Dans le choc entre prétendants l'Europe, les Lillois, globalement dominateurs à Louis II, ont été récompensés par une victoire capitale face à Monaco 1-0. L'Olympique Lyonnais, pourtant en pleine confiance, a été battu à Toulouse 2-1. Le Stade Rennais reste en course pour la Ligue des Champions grâce à une victoire renversante face au Paris FC 2-1. La défaite monégasque fait le bonheur des Marseillais. Après 3 matchs sans victoire, l'OM a en effet rebondi en décrochant un court succès sur la poule du Havre 1-0. Nice au bord du précipice, Auxerre sort de la zone rouge, 16e et barragiste. Au coup d'envoi, Auxerre a doublé Nice grâce à son succès de 1 obtenu à l'issue d'une partie très disputée. Les Aiglons peuvent trembler avant une dernière journée qui s'annonce pleine de suspense. Sans pitié, l'OL Lyon n'a fait qu'une bouchée du Paris Saint-Germain, 4 buts à 1 hier à Valenciennes pour remettre la main sur la Coupe de France qui lui échappait ses 2 dernières saisons et restait en lice pour un quadruplé. Le FC Barcelone domine le Real Madrid et s'adjuge un 29e titre de champion d'Espagne. Les coéquipiers de Pedri ont fait la différence en début de Classico hier à domicile. Comme l'an passé, le Real Madrid ne décrochera aucun trophée cette saison. Et puis, il n'y a pas eu de nouvelle victoire française sur le circuit Bugatti du Mans. Un an après la victoire de Zarco, le tricolore a laissé son trône à un Espagnol hier, Jorge Martin. Parti en 7e position, a effectué une grande remontée pour s'imposer. Il décroche un premier podium pour le Japon depuis 2012. Après la course au sprint la veille, le pilote espagnol fait le doublé hier avec le Grand Prix.
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3: Bonjour, bonjour à tous. Ce 13 trotteur âgé de 6 à 8 ans n'ayant pas gagné 90 000 euros, rendez-vous sur les 2800 mètres de la piste corde à droite à l'hippodrome de Vichy à l'occasion du Quintet Plus de ce lundi 11 mai 2026. Disputé dans le prix de Marigny, le départ sera donné vers 13h55. En tête de notre sélection, là, ce Jet de Busset préparé avec le plus grand soin pour cet objectif visé, elle peut l'emporter. Suivi du 7, Quel Canto, toujours en léger retard de gain à mon sens, sa place est sur le podium. Le 2, Kenza Kaluna, sur une piste à son entière convenance. Le 6, Katsuki, bien placé derrière les ailes de l'autostart. Et enfin le 8, Keop Derem, a déjà bien fait sur le parcours qui nous intéresse. Elle complétera notre sélection. Une sélection que vous pouvez retrouver sur ma chaîne YouTube Tom Kazak, les pronostics hippiques avec mes dernières minutes. Donc notre choix aujourd'hui, premier las, Jet de Busset. Second le 7, Quel Canto Bello. Troisième le 2, Kenza Kaluma. Quatrième le 6, Katsuki. Cinquième le 8, Keops Darem. Le second choix le 12, le 9 et le 4. Et à vous la fortune!

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1: Redonner vie à une peinture abîmée, réparer une sculpture endommagée ou préserver un objet ancien. Voilà le travail minutieux du restaurateur d'art. Il n'invente rien, il respecte l'œuvre originale avec une grande précision pour qu'elle traverse les siècles. Il peut être engagé par un musée, une galerie ou travailler en indépendant. Le métier nécessite une très grande patience, un œil artistique, une main sûre ainsi que des connaissances en art et chimie. Pour y accéder, une formation spécialisée, souvent très sélective, comme à l'INP ou certaines écoles d'art avec l'option restauration. Entre 1800 et 3500 euros par mois, restaurateur est un métier d'excellence où la précision est reine. Si vous aimez l'art, les détails et l'idée de préserver le passé, ce métier pourrait vous passionner. Plus d'informations sur le site internet de l'Union nationale des métiers d'art.

0: 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Il est 8h.
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2: Bonjour à tous. Nice, Lyon ou Paris, à moins de 4 ans des Jeux Olympiques d'hiver 2030 dans les Alpes françaises, le monde du hockey tricolore s'impatiente. Le lieu qui accueillera les épreuves n'est toujours pas connu depuis le refus du nouveau maire de Nice, Éric Ciotti, d'installer une patinoire provisoire dans le stade de football de l'Allianz Riviera, comme initialement prévu par les organisateurs. L'un des 5 Français à bord du navire MV Andius, foyer d'infection à l'antivirus, a présenté des symptômes dans l'avion en route pour la France. Il va falloir attendre 24 heures pour savoir si c'est le virus ou pas, a détaillé la ministre de la Santé. Une nouvelle réunion sur le sujet se tient aujourd'hui à Matignon. Plus d'un mois après le début de la trêve entre les USA et l'Iran, les tractations semblent plus que jamais dans l'impasse et des espoirs de règlement nébuleux. Dans la soirée, Donald Trump, le président américain, a fustigé la réponse apportée par l'Iran à la proposition américaine pour mettre fin à la guerre, la jugeant totalement inacceptable. Les opérations militaires se sont poursuivies malgré la trêve annoncée en Ukraine. L'état-major ukrainien a recensé dans un rapport publié hier 147 affrontements armés lors des dernières heures. L'armée russe, de son côté, accuse les forces ukrainiennes d'avoir mené de nombreuses frappes d'artillerie et de chars. Le président américain avait annoncé vendredi soir un cessez-le-feu de 3 jours entre l'Ukraine et la Russie à partir de samedi, mais les belligérants s'accusent de part et d'autre de ne pas le respecter. Après les tirs survenus ce week-end dans les quartiers des Moulins et de Saint-Roch à Nice, le préfet des Alpes-Maritimes demande un renforcement des effectifs de police et des opérations de sécurisation. Les autorités dénoncent des faits d'une extrême gravité sur fond de trafic de stupéfiants. Le parquet de Carpentras ouvre une enquête pour provocation à la haine après la diffusion de l'hymne vichiste Maréchal nous voilà vendredi en marge des commémorations du 8 mai 45 dans la commune. Le parquet ouvre cette enquête de sa propre initiative. Il n'a reçu aucune plainte formalisée à ce jour. Ces propos suscitent la polémique. Le maire LFI de Saint-Denis, Bali Bagayoko, appelle à une insurrection populaire en cas de victoire du RN à la présidentielle. L'élu insoumis ne conçoit pas de respecter le potentiel résultat des urnes. Pour garantir la sécurité des passagers, mais aussi la leur, les agents de sûreté ferroviaire sont équipés d'un pistolet à impulsion électrique. Un arrêté publié hier détaille les modalités d'utilisation de ce pistolet proche d'un taser. Cette expérimentation entre en vigueur dans certaines grandes gares de la capitale, comme Paris-Austerlitz et Saint-Lazare, mais aussi à la gare Pardieu de Lyon ou celle de Marseille-Saint-Charles et celle de Rennes. Un homme est soupçonné d'avoir tué par balle son ex-compagne et leurs 2 enfants samedi à Villers-en-Artie, dans le Val-d'Oise, avant de retourner l'arme contre lui. Selon les premiers éléments de l'enquête, ce policier municipal des Hauts-de-Seine, âgé d'une 40aine d'années, aurait conservé son arme de service. Le site pornographique Motherless et ses vidéos de violence sexuelle sur des femmes inconscientes mis hors ligne en France. Aurore Berger, la ministre de l'égalité entre les femmes et les hommes, l'a annoncé sur X ce week-end après avoir adressé un signalement à la justice et à l'ARCOM. En football, en Ligue 1, le Paris Saint-Germain presque champion, Nice désormais barragiste, Lille remonte sur le podium. Le Paris Saint-Germain ne pouvait pas encore assurer le titre mathématiquement, mais il a signé hier soir une ultime victoire 1-0 lors du dernier match de la saison sur sa pelouse face à Brest, après le court succès lensois 1-0 qui a condamné Nantes à la Ligue 2 avec 6 points d'avance et 15 unités d'avance à la différence de but sans Lens. Avant la rencontre décisive chez les 100 et or, le Paris Saint-Germain est déjà presque champion et n'aura besoin que d'un nul pour assurer le titre officiellement mercredi ou le week-end prochain. Et puis, Nice au bord du précipice, Auxerre sort de la zone rouge, 16e et barragiste au coup d'envoi. Auxerre a doublé Nice grâce à son succès de 1, obtenu à l'issue d'une partie très disputée. Les Aiglons peuvent trembler avant une dernière journée qui s'annonce pleine de suspense. Voilà, c'est la fin de ce flash. Merci de l'avoir suivi.
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3: Et en ce lundi 11 mai, bonne fête aux Estelles, les Béliers, vous mettrez en route un projet qui vous tient à cœur.
4: Taureau, quel que soit votre emploi du temps, la réussite de votre vie sentimentale deviendra une priorité absolue.
5: Gémeaux, vous retrouvez confiance en vous.
6: Les Cancers, n'hésitez pas à entreprendre des démarches pour obtenir des appuis.
7: Lion, l'amour brillera dans votre ciel.
8: Les Vierges célibataires, vous aurez tendance à rêver un peu trop.
9: Les Balances, vous vous méfierez, sans raison, des faits et gestes d'un membre de votre famille.
10: Et les Scorpions, ne confondez pas envie futile et véritables besoins, sinon vos finances s'en ressentiront.
11: Les Sagittaires, vous pourrez affirmer votre personnalité et prendre des dispositions utiles au développement de votre carrière.
12: Les Capricornes, vous aurez l'art de galvaniser les énergies et de communiquer votre envie de gagner à ceux qui travaillent avec vous.
13: Les Verseaux, célibataires, la personne que vous rencontrerez vous donnera envie de tenter l'aventure de la vie à deux.
14: Enfin les Poissons, votre partenaire redoublera d'attention à votre égard. Bonne journée et à demain.

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1: Bonjour à tous. En football, en Ligue 1, le Paris Saint-Germain presque champion, Nice désormais barragiste, Lille remonte sur le podium. Le PSG ne pouvait pas encore assurer le titre mathématiquement, mais il a signé hier soir une ultime victoire à 1-0 lors du dernier match de la saison sur sa pelouse face à Brest après le court succès lensois 1-0 qui a condamné Nantes à la Ligue 2 avec 6 points d'avance et 15 unités d'avance à la différence de but sur Lens avant la rencontre décisive chez les 100 meilleurs. Match en retard de la 29e journée, le Paris Saint-Germain est déjà presque champion et n'aura besoin que d'un nul pour assurer le titre officiellement mercredi ou le week-end prochain. Dans le choc entre prétendants l'Europe, les Lillois, globalement dominateurs à Louis II, ont été récompensés par une victoire capitale face à Monaco 1-0. L'Olympique lyonnais, pourtant en pleine confiance, a été battu à Toulouse 2-1. Le stade Rennais reste en course pour la Ligue des Champions grâce à une victoire renversante face au Paris FC 2-1. La défaite monégasque fait le bonheur des Marseillais. Après 3 matchs sans victoire, l'OM a en effet rebondi en décrochant un court succès sur la pelouse du Havre 1-0. Nice au bord du précipice, Auxerre sort de la zone rouge, 16e et barragiste. Au coup d'envoi, Auxerre a doublé Nice grâce à son succès de 1 obtenu à l'issue d'une partie très disputée. Les Aiglons peuvent trembler avant une dernière journée qui s'annonce pleine de suspense. Sans pitié, l'OL Lyon n'a fait qu'une bouchée du Paris Saint-Germain, 4-1 hier à Valenciennes pour remettre la main sur la Coupe de France qui lui échappait ses 2 dernières saisons et rester en lice pour un quadruplé. Le FC Barcelone domine le Real Madrid et s'adjuge un 29e titre de champion d'Espagne. Les coéquipiers de Pedri ont fait la différence en début de Classico hier à domicile. Comme l'an passé, le Real Madrid ne décrochera aucun trophée cette saison. Et puis, il n'y a pas eu de nouvelle victoire française sur le circuit Bugatti du Mans. Un an après la victoire de Zarco, le tricolore a laissé son trône à un Espagnol hier, Jorge Martin. Parti en 7e position, a effectué une grande remontée pour s'imposer. Il décroche un premier podium pour le Japon depuis 2012. Après la course au sprint la veille, le pilote espagnol fait le doublé hier avec le Grand Prix.
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3: Bonjour, bonjour à tous. Ce 13 trotteur âgé de 6 à 8 ans n'ayant pas gagné 90 000 euros, rendez-vous sur les 2800 mètres de la piste corde à droite à l'hippodrome de Vichy à l'occasion du Quintet Plus de ce lundi 11 mai 2026. Disputé dans le prix de Marigny, le départ sera donné vers 13h55. En tête de notre sélection, là, ce Jet de Busset préparé avec le plus grand soin pour cet objectif visé, elle peut l'emporter. Suivi du 7, Quel Canto, toujours en léger retard de gain, à mon sens, sa place est sur le podium. Le 2, Kenza Kaluna, sur une piste à son entière convenance. Le 6, Katsuki, bien placé derrière les ailes de l'autostart. Et enfin, le 8, Keop Derem, a déjà bien fait sur le parcours qui nous intéresse. Elle complétera notre sélection. Une sélection que vous pouvez retrouver sur ma chaîne YouTube Tom Kazak, les pronostics hippiques avec mes dernières minutes. Donc, notre choix aujourd'hui, premier las, Jet de Busset. Second, le 7, Quel Canto Bello. Troisième, le 2, Kenza Kaluma. Quatrième, le 6, Katsuki. Cinquième, le 8, Keops Darem. Le second choix, le 12, le 9 et le 4. Et à vous la fortune!

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1: 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Venez visiter le site du Moulin Neuf, découvrir le blé noir et sa transformation du grain à la farine avec les meules de pierre. 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
1: Bonjour à tous, mauvaise pub pour Stellantis après le scandale des airbags Takata, dont un défaut de série avait provoqué plusieurs décès, le rappel massif de milliers de voitures. Rappel Conso lance une nouvelle alerte concernant plusieurs modèles de véhicules. C'est le cas pour des Peugeot, des Citroën ou encore pour des Opel. Pour savoir si votre véhicule est visé par cette campagne de rappel, il faut vous référer au numéro VIN inscrit au sein de la rubrique E de votre carte grise. Concrètement, vous encourez un risque d'incendie suite à un défaut moteur. Dans un contexte d'inflation et d'économie pour de nombreux ménages, EDF annonce expérimenter des tarifs modulables pour inciter les clients à adapter leur consommation en fonction de la production d'électricité. Un peu plus de 6000 foyers abonnés à l'option de base, le tarif bleu, seront prochainement tirés au sort pour expérimenter cette nouvelle offre tarifaire à compter du 1er octobre prochain. Pendant un an, ces ménages vont bénéficier de tarifs avantageux aux heures de surproduction d'électricité. Impôts, attention à bien déclarer vos biens si vous êtes propriétaire. Sous peine d'une amende de 150 €. Depuis 2023, la déclaration d'occupation des biens immobiliers est une démarche obligatoire. Elle doit être réalisée par tous les propriétaires. En plus de leur déclaration de revenus, une amende de 150 € est prévue si ce n'est pas fait. Cette déclaration d'occupation des biens immobiliers concerne 34 millions de propriétaires en France et s'applique aux résidences principales, secondaires, mais aussi à leurs éventuelles annexes comme les caves, les garages, les parkings et même les biens immobiliers utilisés par des entreprises, notamment à des fins commerciales. Et puis, manger moins de viande, réduire ses achats pour faire ses lessives. Les conséquences de la guerre au Moyen-Orient touchent jusqu'à nos dépenses vitales. 60% d'entre nous disent ainsi éprouver des difficultés financières quotidiennes. Parmi les postes où les dépenses baissent le plus, le carburant, suivi des achats de vêtements, des loisirs et des projets de vacances. Les dépenses alimentaires et de santé concluent la liste. 42% restreignent leurs dépenses dans l'alimentaire et le secteur de la santé.
2: L'horoscope. Et en ce lundi 11 mai, bonne fête aux Estelle, les Béliers, vous mettrez en route un projet qui vous tient à cœur.
3: Taureau, quel que soit votre emploi du temps, la réussite de votre vie sentimentale deviendra une priorité absolue.
4: Gémeaux, vous retrouvez confiance en vous.
5: Les cancers, n'hésitez pas à entreprendre des démarches pour obtenir des appuis.
6: Lion, l'amour brillera dans votre ciel.
7: Les vierges célibataires, vous aurez tendance à rêver un peu trop.
8: Les balances, vous vous méfierez, sans raison, des faits et gestes d'un membre de votre famille.
9: Et les scorpions, ne confondez pas envie futile et véritable besoin, sinon vos finances s'en ressentiront.
10: Les sagittaires, vous pourrez affirmer votre personnalité et prendre des dispositions utiles au développement de votre carrière.
11: Les capricornes, vous aurez l'art de galvaniser les énergies et de communiquer votre envie de gagner à ceux qui travaillent avec vous.
12: Les verseaux, célibataires, la personne que vous rencontrerez vous donnera envie de tenter l'aventure de la vie à deux.
13: Enfin les poissons, votre partenaire redoublera d'attention à votre égard.
14: Bonne journée et à demain.

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1: Bonjour, bonjour à tous. Ce 13 trotteur âgé de 6 à 8 ans n'ayant pas gagné 90 000 euros, rendez-vous sur les 2800 mètres de la piste corde à droite à l'hippodrome de Vichy à l'occasion du Quintet Plus de ce lundi 11 mai 2026. Disputé dans le prix de Marigny, le départ sera donné vers 13h55. En tête de notre sélection, là, ce Jet de Busset préparé avec le plus grand soin pour cet objectif visé, elle peut l'emporter. Suivi du 7, Quel Canto, toujours en léger retard de gain, à mon sens, sa place est sur le podium. Le 2, Kenza Kaluna, sur une piste à son entière convenance. Le 6, Katsuki, bien placé derrière les ailes de l'autostart. Et enfin, le 8, Keop Derem, a déjà bien fait sur le parcours qui nous intéresse. Elle complétera notre sélection. Une sélection que vous pouvez retrouver sur ma chaîne YouTube Tom Kazak, les pronostics hippiques avec mes dernières minutes. Donc, notre choix aujourd'hui, premier las, Jet de Busset. Second le 7, Quel Canto Bello. Troisième le 2, Kenza Kaluma. Quatrième le 6, Katsuki. Cinquième le 8, Keops Darem. Le second choix le 12, le 9 et le 4. Et à vous la fortune!

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1: Redonner vie à une peinture abîmée, réparer une sculpture endommagée ou préserver un objet ancien. Voilà le travail minutieux du restaurateur d'art. Il n'invente rien, il respecte l'œuvre originale avec une grande précision pour qu'elle traverse les siècles. Il peut être engagé par un musée, une galerie ou travailler en indépendant. 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Si vous aimez l'art, les détails et l'idée de préserver le passé, ce métier pourrait vous passionner. 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

0: 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Il est 10h. 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
1: Bonjour à tous. Après les tirs survenus ce week-end dans les quartiers des Moulins et de Saint-Roch à Nice, le préfet des Alpes-Maritimes demande un renforcement des effectifs de police et des opérations de sécurisation. Les autorités dénoncent des faits d'une extrême gravité sur fond de trafic de stupéfiants. Les tests sont revenus positifs à l'antivirus. La France compte son premier cas de malade positif à l'antivirus. Une femme qui se trouvait à bord du navire de croisière MV Andius, où le foyer de la maladie s'est déclaré, est rapatriée hier par avion depuis l'archipel des Canaries, annonce la ministre de la Santé. Son état s'est malheureusement dégradé cette nuit, ajoute donc la ministre. Plus d'un mois après le début de la trêve entre les États-Unis et l'Iran, les tractations semblent plus que jamais dans l'impasse et les espoirs de règlement nébuleux. Dans la soirée, Donald Trump a fustigé la réponse apportée par l'Iran à la proposition américaine pour mettre fin à la guerre, la jugeant totalement inacceptable. Le parquet de Carpentras ouvre une enquête pour provocation à la haine après la diffusion de l'hymne vichiste. Maréchal, nous voilà. Vendredi, en marge des commémorations du 8 mai dans la commune, le parquet ouvre cette enquête de sa propre initiative. Il n'a reçu aucune plainte formalisée à ce jour. Ses propos suscitent la polémique. Le maire LFI de Saint-Denis, Bali Bagayoko, appelle à une insurrection populaire en cas de victoire du RN à la présidentielle. L'élu insoumis ne conçoit pas de respecter le potentiel résultat des urnes. En football, l'OGC Nice a été battu sur la pelouse de la JOCR 2-1 malgré l'ouverture du score de Sofiane Diop. Conséquence au classement, le GYM est rejoint par la GIA et même doublé à la différence de but avant de recevoir le FC Metz lors de la dernière journée. Nice est barragiste. L'Olympique de Marseille écrase de son côté le Havre, 1-0 lors de la 33e journée de Ligue 1 et se replace dans les places européennes. Ce fut dur, mais ces 3 points offrent un dernier enjeu à la saison marseillaise. Et puis plus de 70 heures d'orfèvrerie chaque année à l'occasion du Festival de Cannes. La maison Chopard façonne la Palme d'Or, trophée iconique né de ses ateliers près de Genève. La palme est fabriquée avec 118 grammes de feuilles d'or jaune.

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1: Redonner vie à une peinture abîmée, réparer une sculpture endommagée ou préserver un objet ancien. Voilà le travail minutieux du restaurateur d'art. Il n'invente rien, il respecte l'œuvre originale avec une grande précision pour qu'elle traverse les siècles. Il peut être engagé par un musée, une galerie ou travailler en indépendant. Le métier nécessite une très grande patience, un œil artistique, une main sûre ainsi que des connaissances en art et chimie. Pour y accéder, une formation spécialisée, souvent très sélective, comme à l'INP ou certaines écoles d'art avec l'option restauration. Entre 1800 et 3500 euros par mois, restaurateur est un métier d'excellence où la précision est reine. Si vous aimez l'art, les détails et l'idée de préserver le passé, ce métier pourrait vous passionner. Plus d'informations sur le site internet de l'Union nationale des métiers d'art.

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1: Bonjour, bonjour à tous. Ce 13 trotteur âgé de 6 à 8 ans n'ayant pas gagné 90 000 euros, rendez-vous sur les 2800 mètres de la piste corde à droite à l'hippodrome de Vichy à l'occasion du Quintet Plus de ce lundi 11 mai 2026. Disputé dans le prix de Marigny, le départ sera donné vers 13h55. En tête de notre sélection, là, ce Jet de Busset, préparé avec le plus grand soin pour cet objectif visé, elle peut l'emporter. Suivi du 7, Quel Canto, toujours en léger retard de gain à mon sens, sa place est sur le podium. Le 2, Kenza Kaluna, sur une piste à son entière convenance. Le 6, Katsuki, bien placé derrière les ailes de l'autostart. Et enfin le 8, Keop DRM, a déjà bien fait sur le parcours qui nous intéresse. Elle complétera notre sélection. Une sélection que vous pouvez retrouver sur ma chaîne YouTube Tom Kazak, les pronostics hippiques avec mes dernières minutes. Donc notre choix aujourd'hui, premier l'as, Jet de Busset. Second le 7, Quel Canto Bello. Troisième le 2, Kenza Kaluma. Quatrième le 6, Katsuki. Cinquième le 8, Keops Darem. Le second choix le 12, le 9 et le 4. Et à vous la fortune!

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1: 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Un moment de pur plaisir à partager en famille, des plus jeunes aux plus grands. Bar sur place. 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Buvette et restauration sur place. 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

0: 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Il est midi.
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2: Bonjour à tous, les impôts, attention à bien déclarer vos biens si vous êtes propriétaire sous peine d'une amende de 150 euros. Depuis 2023, la déclaration d'occupation des biens immobiliers est une démarche obligatoire. Elle doit être réalisée par tous les propriétaires. En plus de leur déclaration de revenus, une amende de 150 euros est prévue si ce n'est pas fait. Cette déclaration d'occupation des biens immobiliers concerne 34 millions de propriétaires en France et s'applique aux résidences principales, secondaires, mais aussi à leurs éventuelles comme les caves, les garages, les parkings et même les biens immobiliers utilisés par des entreprises, notamment à des fins commerciales. En raison d'une pluie diluvienne à Paris, la cérémonie du 10 mai, journée nationale des mémoires de la traite, de l'esclavage et de leur abolition, a eu lieu au Sénat en présence de Sébastien Lecornu et Gérard Larcher, mais en l'absence d'Emmanuel Macron et de Christiane Taubira, dont on célèbre les 25 ans de la loi qui porte son nom. Après avoir rendu hommage aux Marrons qui se sont révoltés contre l'esclavage, le Premier ministre Sébastien Lecornu a déploré dans son discours que bien que l'esclavage ait été aboli il y a 180 ans, les inégalités et le racisme n'a pas disparu en France. Ces propos suscitent la polémique. Le maire et les filles de Saint-Denis, Bali Bagayoko, appellent à une insurrection populaire en cas de victoire du Rassemblement National à la prochaine présidentielle. L'élu insoumis ne conçoit pas de respecter le potentiel résultat des urnes. La préfecture de police de Paris se dit défavorable à l'idée d'instaurer une fan zone pour suivre la finale de la Ligue des Champions le 30 mai qui opposera le Paris Saint-Germain et Arsenal. Plusieurs débordements ont eu lieu à Paris mercredi dernier après la victoire du Paris Saint-Germain face au Bayern Munich. Après les tirs survenus ce week-end dans les quartiers des Moulins et de Saint-Roch à Nice, le préfet des Alpes-Maritimes demande un renforcement des effectifs de police et des opérations de sécurisation. Les autorités dénoncent des faits d'une extrême gravité sur fond de trafic de stupéfiants. Pour garantir la sécurité des passagers mais aussi la leur, les agents de sûreté ferroviaire sont équipés d'un pistolet à impulsion électrique. Un arrêté publié hier détaille les modalités d'utilisation de ce pistolet proche d'un taser. Cette expérimentation entre en vigueur dans certaines grandes gares de la capitale comme Paris-Austerlitz et Saint-Lazare, mais aussi à la gare Pardieu de Lyon ou celle de Marseille, Saint-Charles et celle de Rennes. Un homme est soupçonné d'avoir tué par balle son ex-compagne et leurs deux enfants samedi à Villers-en-Artis dans le Val-d'Oise avant de retourner l'arme contre lui. Selon les premiers éléments de l'enquête, ce policier municipal des Hauts-de-Seine, âgé d'une quarantaine d'années, aurait conservé son arme de service. Les tests sont revenus positifs à l'antivirus. La France compte son premier cas de malade positif à l'antivirus. Une femme qui se trouvait à bord du navire de croisière MV Andius, où le foyer de la maladie s'est déclaré, et rapatriée hier par avion depuis l'archipel des Canaries, annonce la ministre de la Santé. Son état s'est malheureusement dégradé cette nuit, ajoute donc la ministre. Nice, Lyon ou Paris. À moins de 4 ans des JO d'hiver 2030 dans les Alpes françaises, le monde du hockey tricolore s'impatiente. Le lieu qui accueillera les épreuves n'est toujours pas connu. Depuis le refus du nouveau maire de Nice, Éric Ciotti, d'installer une patinoire provisoire dans le stade de football de l'Allianz Riviera, comme initialement prévu par les organisateurs. Le Paris Saint-Germain a dévoilé ce week-end le nouveau maillot que porteront ses joueurs lors des matchs à domicile. Le temps de la saison 2026-2027, la colométrie rend hommage à tous les générations de supporters, affirme le club. Et puis plus de 70 heures d'orfèvrerie chaque année à l'occasion du Festival de Cannes. La maison Chopard façonne la Palme d'Or, trophée iconique né de ses ateliers situés près de Genève. La palme est fabriquée avec 118 grammes de feuilles d'or jaune. Le socle en cristal de roche et lui est taillé sous forme de diamant. Chopard fournit chaque année au Festival de Cannes deux palmes d'or en cas d'ex aequo ou d'imprévu. Voilà, c'est la fin de ce flash. Merci de l'avoir suivi.

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1: Bonjour, bonjour à tous. Ce 13 trotteur âgé de 6 à 8 ans n'ayant pas gagné 90 000 euros, rendez-vous sur les 2800 mètres de la piste corde à droite à l'hippodrome de Vichy à l'occasion du Quintet Plus de ce lundi 11 mai 2026. Disputé dans le prix de Marigny, le départ sera donné vers 13h55. En tête de notre sélection, là, ce Jet de Busset, préparé avec le plus grand soin pour cet objectif visé, elle peut l'emporter. Suivi du 7, Quel Canto, toujours en léger retard de gain à mon sens, sa place est sur le podium. Le 2, Kenza Kaluna, sur une piste à son entière convenance. Le 6, Katsuki, bien placé derrière les ailes de l'autostart. Et enfin le 8, Keop Derem, a déjà bien fait sur le parcours qui nous intéresse. Elle complétera notre sélection. Une sélection que vous pouvez retrouver sur ma chaîne YouTube Tom Kazak, les pronostics hippiques avec mes dernières minutes. Donc notre choix aujourd'hui, premier l'as, Jet de Busset. Second le 7, Quel Canto Bello. Troisième le 2, Kenza Kaluma. Quatrième le 6, Katsuki. Cinquième le 8, Keops Darem. Le second choix le 12, le 9 et le 4. Et à vous la fortune!

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1: Redonner vie à une peinture abîmée, réparer une sculpture endommagée ou préserver un objet ancien. Voilà le travail minutieux du restaurateur d'art. Il n'invente rien, il respecte l'œuvre originale avec une grande précision pour qu'elle traverse les siècles. Il peut être engagé par un musée, une galerie ou travailler en indépendant. Le métier nécessite une très grande patience, un œil artistique, une main sûre ainsi que des connaissances en art et chimie. 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Entre 1800 et 3500 euros par mois, restaurateur est un métier d'excellence où la précision est reine. Si vous aimez l'art, les détails et l'idée de préserver le passé, ce métier pourrait vous passionner. Plus d'informations sur le site internet de l'Union nationale des métiers d'art.

0: 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Il est 13h.
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2: Bonjour à tous. La préfecture de police de Paris se dit défavorable à l'idée d'instaurer une fan zone pour suivre la finale de la Ligue des Champions le 30 mai qui opposera, vous le savez, le Paris Saint-Germain et Arsenal. Plusieurs débordements ont eu lieu à Paris mercredi dernier après la victoire du PSG face au Bayern Munich. Le Paris Saint-Germain a dévoilé ce week-end le nouveau maillot que porteront ses joueurs lors des matchs à domicile. Le temps de la saison 2026-2027, la colométrie rend hommage à toutes les générations de supporters à affirme le club parisien. Scénario catastrophe, battu à Auxerre, l'OGC Nice se retrouve barragiste. Les Niçois avaient pourtant ouvert le score à Auxerre, mais voilà, ils se sont inclinés 2-1 hier soir lors de la 33e et avant-dernière journée de Ligue 1, les voilà 16e et barragiste. Au terme d'un match laborieux, l'OM s'est finalement imposé sur la pelouse du Havre 1-0 grâce à un pénalty transformé par Greenwood, un succès précieux qui permet aux Phocéens de se relancer pleinement dans la course à une qualification européenne à une journée de la fin du championnat. De son côté, le Havre reste en position délicate et pourrait encore être concerné par la place de barragiste lors du dénouement de la saison. Le prochain affrontement de Leonardo Mosquea est annoncé pour le 9 juin prochain en Guyane. Le champion invaincu va disputer son 19e combat professionnel de boxe face au Mexicain Francisco Rivas Ruiz. 19 victoires, 4 défaites. Ce ne sera pas encore le combat pour le titre mondial que le Guyanais convoite depuis son titre européen remporté en 2024 face à Cheven Clark. De ceinture WBA et WBO Latino sont toutefois en jeu dans la catégorie des lourds légers. En cyclisme, c'est bien le meilleur sprinteur de ce début du Tour d'Italie. Après l'étape inaugurale, le Français Paul Magnier a remporté la 3e étape du Giro hier pour la dernière disputée en Bulgarie. Le tricolore devance sur la ligne Jonathan Milan. Aujourd'hui, place à la journée de repos, l'occasion de rejoindre l'Italie où le peloton reprendra sa route demain de Calabre.

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1: 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Au programme, humour, chansons, mimes et surtout un concentré de scènes du quotidien dans lesquelles chacun pourra se reconnaître. Un moment du pur plaisir à partager en famille, des plus jeunes aux plus grands. Bar sur place. 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Buvette et restauration sur place. Dimanche 17 mai, de 11h à 18h, fête des moulins à l'écomusée de Vigneux-de-Bretagne. Venez visiter le site du Moulin Neuf, découvrir le blé noir et sa transformation du grain à la farine avec les meules de pierre. Restauration et produits emportés, galettes, crêpes, farine de blé noir. 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

0: 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Il est 14h. 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
1: Bonjour à tous, ça nous rappelle des souvenirs. Les tests sont revenus positifs à l'antivirus. La France compte son premier cas de malade positif à l'antivirus. Une femme qui se trouvait à bord du navire de croisière MV Andius, où le foyer de la maladie s'est déclaré, et rapatriée hier par avion depuis l'archipel des Canaries, annonce la ministre de la Santé. Son état s'est malheureusement dégradé cette nuit, ajoute donc la ministre. Le chanteur marocain Saad Lamjared, déjà impliqué dans plusieurs affaires de viol ou d'agression sexuelle, comparaît à partir de ce lundi devant la cour d'assises de Draguignan pour le viol qu'il conteste d'une barmaid. C'était en 2018 près de Saint-Tropez. La proposition de loi sur l'aide à mourir, de nouveau examinée à partir de cet après-midi au Sénat, risque-t-elle de faire des victimes collatérales dans les rangs des personnes handicapées? C'est la crainte de plusieurs collectifs qui se sont constitués ces derniers mois pour s'opposer à ce texte. Une plainte collective est déposée par 16 familles auprès du parquet de Paris pour abus de faiblesse contre TikTok. Les familles qui déposent plainte ont notamment été endeuillées pour 5 d'entre elles par le suicide de leur fille. Les autres mineurs souffrent d'anorexie, de dépression ou encore d'idées suicidaires. Vous connaissez le dicton, le travail c'est la santé. Pourtant, plus d'un Français sur deux n'aime pas son travail. Selon un sondage ce lundi, le salaire reste un élément de motivation capital pour la majorité des personnes interrogées. Plus la paye augmente, plus l'intérêt du poste devient secondaire. La semaine s'annonce chargée avec pas mal d'événements dans les prochains jours. Demain, par exemple, le monde du cinéma va se donner rendez-vous sur la Croisette pour le début du fameux festival de Cannes. Le tapis rouge est d'ailleurs installé aujourd'hui. Sont attendus des stars comme Scarlett Johansson, Javier Bardem ou encore Léa Seydoux. Et puis à 1000 km de là, en Autriche, on se prépare pour un autre grand événement. Le concours de l'Eurovision se déroulera samedi à Vienne avec la chanteuse Monroe pour représenter la France avec son titre Regarde. Voilà, c'est la fin de ce flash. Merci de l'avoir suivi.

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1: Redonner vie à une peinture abîmée, réparer une sculpture endommagée ou préserver un objet ancien. Voilà le travail minutieux du restaurateur d'art. Il n'invente rien, il respecte l'œuvre originale avec une grande précision pour qu'elle traverse les siècles. Il peut être engagé par un musée, une galerie ou travailler en indépendant. Le métier nécessite une très grande patience, un œil artistique, une main sûre ainsi que des connaissances en art et chimie. Pour y accéder, une formation spécialisée, souvent très sélective, comme à l'INP ou certaines écoles d'art avec l'option restauration. Entre 1800 et 3500 euros par mois, restaurateur est un métier d'excellence où la précision est reine. Si vous aimez l'art, les détails et l'idée de préserver le passé, ce métier pourrait vous passionner. 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
1: Bonjour à tous. La préfecture de police de Paris se dit défavorable à l'idée d'instaurer une fan zone pour suivre la finale de la Ligue des Champions le 30 mai qui opposera, vous le savez, le Paris Saint-Germain et Arsenal. Plusieurs débordements ont eu lieu à Paris mercredi dernier après la victoire du PSG face au Bayern Munich. Le Paris Saint-Germain a dévoilé ce week-end le nouveau maillot que porteront ses joueurs lors des matchs à domicile. Le temps de la saison 2026-2027, la colométrie rend hommage à toutes les générations de supporters à affirme le club parisien. Scénario catastrophe, battu à Auxerre, l'OGC Nice se retrouve barragiste. Les Niçois avaient pourtant ouvert le score à Auxerre, mais voilà, ils se sont inclinés 2-1 hier soir lors de la 33e et avant-dernière journée de Ligue 1. Les voilà 16e et barragistes. Au terme d'un match laborieux, l'OM s'est finalement imposé sur la pelouse du Havre 1-0 grâce à un pénalty transformé par Greenwood. Un succès précieux qui permet aux Phocéens de se relancer pleinement dans la course à une qualification européenne à une journée de la fin du championnat. De son côté, le Havre reste en position délicate et pourrait encore être concerné par la place de barragiste lors du dénouement de la saison. Le prochain affrontement de Leonardo Mosquea est annoncé pour le 9 juin prochain en Guyane. Le champion invaincu va disputer son 19e combat professionnel de boxe face au Mexicain Francisco Rivas Ruiz. 19 victoires, 4 défaites. Ce ne sera pas encore le combat pour le titre mondial que le Guyanais convoite depuis son titre européen remporté en 2024 face à Cheven Clark. De ceinture WBA et WBO Latino sont toutefois en jeu dans la catégorie des lourds légers. En cyclisme, c'est bien le meilleur sprinteur de ce début du Tour d'Italie. Après l'étape inaugurale, le Français Paul Magnier a remporté la 3e étape du Giro hier pour la dernière disputée en Bulgarie. Le tricolore devance sur la ligne Jonathan Milan. Aujourd'hui, place à la journée de repos, l'occasion de rejoindre l'Italie où le peloton reprendra sa route demain de Calabre.

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1: 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Dimanche 17 mai, de 11h à 18h, fête des moulins à l'écomusée de Vigneux-de-Bretagne. Venez visiter le site du Moulin Neuf, découvrir le blé noir et sa transformation du grain à la farine avec les meules de pierre. Restauration et produits emportés, galettes, crêpes, farine de blé noir. Infos et réservations 02 40 57 14 51. Samedi 16 mai à 20h30 à l'Horizon Gabouvron, spectacle La Famille Nilsson. Au programme, humour, chansons, mimes et surtout un concentré de scènes du quotidien dans lesquelles chacun pourra se reconnaître. 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Bar sur place.
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0: 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Il est 17h.
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2: Bonjour à tous. Les impôts, attention à bien déclarer vos biens si vous êtes propriétaire sous peine d'une amende de 150 euros. Depuis 2023, la déclaration d'occupation des biens immobiliers est une démarche obligatoire. Elle doit être réalisée par tous les propriétaires en plus de leur déclaration de revenus. Une amende de 150 euros est prévue si ce n'est pas fait. Cette déclaration d'occupation des biens immobiliers concerne 34 millions de propriétaires en France et s'applique aux résidences principales, secondaires, mais aussi à leurs éventuelles annexes comme les caves, les garages, les parkings et même les biens immobiliers utilisés par des entreprises, notamment à des fins commerciales. En raison d'une pluie diluvienne à Paris, la cérémonie du 10 mai, journée nationale des mémoires de la traite, de l'esclavage et de leur abolition, a eu lieu au Sénat en présence de Sébastien Lecornu et Gérard Larcher, mais en l'absence d'Emmanuel Macron et de Christiane Taubira, dont on célèbre les 25 ans de la loi qui porte son nom. Après avoir rendu hommage aux Marrons qui se sont révoltés contre l'esclavage, le Premier ministre Sébastien Lecornu a déploré dans son discours que bien que l'esclavage ait été aboli il y a 180 ans, les inégalités et le racisme n'a pas disparu en France. Ces propos suscitent la polémique. Le maire et les filles de Saint-Denis, Bali Bagayoko, appellent à une insurrection populaire en cas de victoire du Rassemblement National à la prochaine présidentielle. L'élu insoumis ne conçoit pas de respecter le potentiel résultat des urnes. La préfecture de police de Paris se dit défavorable à l'idée d'instaurer une fan zone pour suivre la finale de la Ligue des Champions le 30 mai qui opposera le Paris Saint-Germain et Arsenal. Plusieurs débordements ont eu lieu à Paris mercredi dernier après la victoire du Paris Saint-Germain face au Bayern Munich. Après les tirs survenus ce week-end dans les quartiers des Moulins et de Saint-Roch à Nice, le préfet des Alpes-Maritimes demande un renforcement des effectifs de police et des opérations de sécurisation. Les autorités dénoncent des faits d'une extrême gravité sur fond de trafic de stupéfiants. Pour garantir la sécurité des passagers mais aussi la leur, les agents de sûreté ferroviaire sont équipés d'un pistolet à impulsion électrique. Un arrêté publié hier détaille les modalités d'utilisation de ce pistolet proche d'un taser. Cette expérimentation entre en vigueur dans certaines grandes gares de la capitale comme Paris-Austerlitz et Saint-Lazare, mais aussi à la gare Pardieu de Lyon ou celle de Marseille, Saint-Charles et celle de Rennes. Un homme est soupçonné d'avoir tué par balle son ex-compagne et leurs deux enfants samedi à Villers-en-Artie dans le Val-d'Oise avant de retourner l'arme contre lui. Selon les premiers éléments de l'enquête, ce policier municipal des Hauts-de-Seine, âgé d'une quarantaine d'années, aurait conservé son arme de service. Les tests sont revenus positifs à l'antivirus. La France compte son premier cas de malade positif à l'antivirus. Une femme qui se trouvait à bord du navire de croisière MV Andius, où le foyer de la maladie s'est déclaré et rapatrié hier par avion depuis l'archipel des Canaries, annonce la ministre de la Santé. Son état s'est malheureusement dégradé cette nuit, ajoute donc la ministre. Nice, Lyon ou Paris, à moins de 4 ans des JO d'hiver 2030 dans les Alpes françaises, le monde du hockey tricolore s'impatiente. Le lieu qui accueillera les épreuves n'est toujours pas connu. Depuis le refus du nouveau maire de Nice, Éric Ciotti, d'installer une patinoire provisoire dans le stade de football de l'Allianz Riviera, comme initialement prévu par les organisateurs. Le Paris Saint-Germain a dévoilé ce week-end le nouveau maillot que porteront ses joueurs lors des matchs à domicile. Le temps de la saison 2026-2027, la colométrie rend hommage à toutes les générations de supporters, affirme le club. Et puis plus de 70 heures d'orfèvrerie chaque année à l'occasion du Festival de Cannes. La maison Chopard façonne la Palme d'Or, trophée iconique né de ses ateliers situés près de Genève. La palme est fabriquée avec 118 grammes de feuilles d'or jaune. Le socle en cristal de roche est lui taillé sous forme de diamant. Chopard fournit chaque année au Festival de Cannes deux palmes d'or en cas d'ex aequo ou d'imprévu. Voilà, c'est la fin de ce flash. Merci de l'avoir suivi.

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0: 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Il est 18h. 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
1: Bonsoir à tous. Passablement agacé par le bruit permanent dans l'auditoire lors d'une conférence dédiée à la culture, Emmanuel Macron, assis au premier rang à Nairobi, s'est rapidement levé pour intervenir sur l'estrade, de quoi surprendre l'ensemble des participants. « Je vais mettre de l'or », a-t-il indiqué avant de prendre le micro. « Excusez-moi tout le monde, hé hé », a-t-il lancé devant un public d'abord circonspect. « Je suis désolé, mais il est impossible de parler de culture avec autant de bruit, une intervention accompagnée de quelques applaudissements. Je suggère que si vous voulez parler d'autre chose, vous pouvez sortir. Si vous voulez rester ici, nous écoutons les intervenants et nous jouons même le jeu. Merci », c'est ce qu'a déclaré Emmanuel Macron. La ministre de la Santé, Stéphanie Rist, a annoncé aujourd'hui que la Française qui a présenté des symptômes d'antivirus lors de son rapatriement du MV Ondius a été testée positive. Son état s'est dégradé dans la nuit. Il s'agit du premier cas confirmé en France. On suit la situation avec la plus grande vigilance. C'est un virus que l'on connaît au regard de ce qui s'est passé dans les mois et les années précédentes. On prend des mesures drastiques. Le seul objectif est de protéger les Français, a-t-elle déclaré, précisant que 22 cas contacts ont été identifiés. La seule chose que nous avons exigée, ce sont les droits légitimes de l'Iran. Le porte-parole du ministère des Affaires étrangères iranien a livré des éléments aujourd'hui sur la réponse de l'Iran à une proposition américaine d'accord de paix que Téhéran a communiqué dimanche. L'Iran demande la fin de la guerre dans l'ensemble de la région, y compris des opérations israéliennes au Liban, la levée du blocus américain contre les ports iraniens et le dégel d'avoirs iraniens à l'étranger. C'est ce qu'a déclaré Esmaïl Bangaï. Je viens de lire la réponse des soi-disant représentants de l'Iran. Je ne l'aime pas. C'est totalement inacceptable, a réagi Donald Trump dans un bref message sur son réseau Truth Social hier soir. Le parquet général entame aujourd'hui ses réquisitions à l'encontre des 10 prévenus jugés en appel dans l'affaire du financement libyen. Les peines requises sont attendues mercredi. En première instance, l'ancien président de la République, Nicolas Sarkozy, a été condamné à 5 ans de prison ferme. Voilà, c'est la fin de cette édition. Merci de l'avoir suivi.

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2: Bonjour à tous, on démarre avec du football, on terminera avec du basket en fin de flash. Et on démarre côté foot, les Chinois privés de mondial, à un mois de la Coupe du Monde de foot, les diffuseurs dans les pays asiatiques n'ont toujours pas signé d'accord avec la FIFA, comme en Chine notamment. Les négociations sont en effet bloquées entre la télévision chinoise CCTV et la FIFA à cause des prix très élevés et des horaires des matchs peu attractifs pour les spectateurs de Pékin et de Shanghai. Le match d'ouverture débutera ainsi à 3h du matin, tout comme la finale de ce mondial. Si les mathématiques empêchent de l'officialiser, les Parisiens sont déjà presque champions de Ligue 1 après leur sobre victoire contre Brest 1-0 hier soir lors de l'avant-dernière journée. Ils

36 points d'avance et une différence de but très favorable à deux matchs du terme. La rencontre Lens-PSG de la 29e journée ayant été repoussée à mercredi. Auxerre a réussi le gros coup de la soirée en renversant Nice au stade de l'Abbé Deschamps. 2-1, c'est dans le siège éjectable de barragiste aux Aiglons, désormais 16e dans la zone rouge. Lille a aussi réussi une belle opération, décrochant un succès étriqué à Monaco 1-0. Pour monter sur le podium au détriment de l'OL battu à Toulouse 2-1. Toujours dans la course à l'Europe, Rennes et Marseille ont gagné respectivement contre le Paris FC 2-1 et le Havre 1-0. En rugby, le sans faute continue pour le 15 de France féminin dans le tournoi Destination. Les Françaises ont déroulé face aux Écossaises à Édimbourg, 69-28 samedi. 11 essais inscrits, mais 4 encaissés et encore de l'indiscipline pour leur prochain match face aux Anglaises. Le 17 mai à Bordeaux, les joueuses de François Ratier savent quelles erreurs elles doivent gommer pour espérer remporter un trophée derrière lequel elles courent depuis 2018. Du basket sans Victor Wembanyama, rapidement exclu pour un coup de coude. Les San Antonio Spurs ont résisté avant de s'incliner dans le dernier quart-temps dans la nuit de dimanche chez les Minnesota Timberwolves. 114-109, Minnesota qui égalise à deux partout au deuxième tour des playoffs NBA. Après une commotion cérébrale au premier tour et plusieurs matchs brillants, la découverte des playoffs se poursuit pour Victor Wembanyama avec un épisode frustrant, sa première exclusion NBA pour un geste violent. Fin de CNews Sport, très bonne soirée, ciao, bye.

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1: 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Buvette et restauration sur place. Samedi 16 mai à 20h30 à l'Orizin Gabouvron, spectacle La Famille Nilsson. Au programme, humour, chansons, mimes et surtout un concentré de scènes du quotidien dans lesquelles chacun pourra se reconnaître. Un moment de pur plaisir à partager en famille, des plus jeunes aux plus grands. Bar sur place. 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

0: 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Il est 19h.
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2: Bonjour les filles, bonjour les garçons, bienvenue sur le Funk Anthology. Vous écoutez DJ Vibe comme chaque semaine de Classic to Very Rare Records.

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Le Funk Anthologie chaque semaine, classique inédit, rarities. À l'instant, album de la semaine, Tamara and the Sin. À suivre sur le meilleur du son des années 80, le James King. Et tout

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1: Bonjour à tous, on démarre avec du football, on terminera avec du basket en fin de flash. Et on démarre côté foot, les Chinois privés de mondial, à un mois de la Coupe du Monde de foot, les diffuseurs dans les pays asiatiques n'ont toujours pas signé d'accord avec la FIFA, comme en Chine notamment. Les négociations sont en effet bloquées entre la télévision chinoise CCTV et la FIFA à cause des prix très élevés et des horaires des matchs peu attractifs pour les spectateurs de Pékin et de Shanghai. Le match d'ouverture débutera ainsi à 3h du matin, tout comme la finale de ce mondial. Si les mathématiques empêchent de l'officialiser, les Parisiens sont déjà presque champions de Ligue 1 après leur sobre victoire contre Brest 1-0 hier soir lors de l'avant-dernière journée. Ils comptent 6 points d'avance et une différence de but très favorable à 2 matchs du terme. La rencontre Lens-PSG de la 29e journée ayant été repoussée à mercredi. Auxerre a réussi le gros coup de la soirée en renversant Nice au stade de l'Abbé Deschamps. 2-1, c'est dans le siège éjectable de barragistes aux Aiglons, désormais 16e dans la zone rouge. Lille a aussi réussi une belle opération, décrochant un succès étriqué à Monaco 1-0 pour monter sur le podium au détriment de l'OL battu à Toulouse 2-1. Toujours dans la course à l'Europe, Rennes et Marseille ont gagné respectivement contre le Paris FC 2-1 et le Havre 1-0. En rugby, le sans-faute continue pour le 15 de France féminin dans le tournoi Destination. Les Françaises ont déroulé face aux Écossaises à Édimbourg, 69-28 samedi. 11 essais inscrits, mais 4 encaissés et encore de l'indiscipline pour leur prochain match face aux Anglaises. Le 17 mai à Bordeaux, les joueuses de François Ratier savent quelles erreurs elles doivent gommer pour espérer remporter un trophée derrière lequel elles courent depuis 2018. Du basket sans Victor Wembanyama, rapidement exclu pour un coup de coude. Les San Antonio Spurs ont résisté avant de s'incliner dans le dernier quart-temps dans la nuit de dimanche chez les Minnesota Timberwolves. 114-109, Minnesota qui égalise à 2 partout au deuxième tour des playoffs NBA. Après une commotion cérébrale au premier tour et plusieurs matchs brillants, la découverte des playoffs se poursuit pour Victor Wembanyama avec un épisode frustrant, sa première exclusion en NBA pour un geste violent. Fin de ces news sport, très bonne soirée, ciao bye.
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Tamara and the Sin sur le Funk Anthology, album de la semaine. Il est temps pour l'équipe de vous quitter, on se retrouve la semaine prochaine.

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1: Bonsoir à tous. Un succès au Parlement pour le gouvernement de Sébastien Lecornu. Le Sénat a adopté définitivement ce lundi le projet de loi contre les fraudes sociales et fiscales. Le texte présenté mi-octobre en Conseil des ministres doit faire entrer 1,5 milliard d'euros dans les caisses de l'État, selon le Premier ministre. Il avait été voté sans encombre à l'Assemblée nationale début mai avec le soutien de la coalition gouvernementale et de l'extrême droite. Le mouvement de restitution par la France des œuvres pillées durant la colonisation, notamment en Afrique, est inarrêtable après avoir été consacré dans une loi. C'est ce qu'a assuré ce lundi le président Emmanuel Macron, promettant qu'il suivra lui-même si son successeur peut aller vers le repli. Une rencontre pour mieux comprendre la situation. Sébastien Lecornu doit recevoir des épidémiologistes à Matignon. Après un premier cas d'antivirus détecté en France parmi les 5 croisiéristes du MV Ondius rapatriés, une autre réunion a eu lieu cet après-midi à Matignon avec les ministres de la Santé, de l'Intérieur, le directeur de cabinet du ministère de l'Europe et des Affaires étrangères, le directeur général de l'ARS d'Île-de-France et le directeur général de la Santé. Après 8 semaines de débat, c'est l'heure des réquisitions. Au procès en appel de l'affaire des soupçons de financement libyen de la campagne présidentielle 2007 de Nicolas Sarkozy, l'avocat général a demandé à la Cour aujourd'hui de déclarer l'ex-chef de l'État coupable d'association de malfaiteurs. Il est celui sans qui toutes ces rencontres et tous ces transferts de fonds n'auraient eu aucun intérêt, a-t-il lancé. Un peu plus tôt cet après-midi, le représentant du ministère public a fait une requête similaire pour les anciens ministres Brice Hortefeux et Claude Guéant. Un nouveau drame à Nice. Des tirs ont fait au moins 2 morts et 6 blessés, dont 3 graves dans le quartier des Moulins. Aujourd'hui, selon un bilan donné sur X par la préfecture des Alpes-Maritimes, vers 15h30, un individu en trottinette a traversé la place des Amaryllis avant d'ouvrir le feu à plusieurs reprises, de repartir en trottinette et d'être pris en charge par une voiture qui a pris la fuite. C'est ce qu'a détaillé le procureur de la République de Nice, Damien Martinelli. Plus d'une dizaine d'étuis calibre 9 mm ont été retrouvés sur place. Une nouvelle réunion sur le détroit d'Ormuz, co-présidée par Paris et Londres, doit se dérouler demain. Elle réunira les ministres de la Défense d'une 40aine de pays prêts à contribuer à une mission pour sécuriser le détroit d'Ormuz après la fin de la guerre. L'expérimentation du pistolet à impulsion électrique entre en vigueur dans plusieurs grandes gares du réseau ferroviaire de la SNCF. En Île-de-France sont concernées les gares d'Austerlitz et Saint-Lazare à Paris, mais aussi les lignes D et E du RER et les quais et gares dédiées à la desserte de ces lignes. Au-delà de l'Île-de-France, les gares de Lyon-Pardieu, Marseille-Saint-Charles et Rennes sont également ciblées. Nous croyons tous connaître les villes qui grillent en été, Marseille, Nice, Montpellier, sauf que les données météo réelles racontent une autre histoire. Certaines villes du classement sont là où personne ne les attendait et le numéro 1 nous fait réviser notre géographie, Philippe Fournier.
2: Et le numéro 1, eh bien, c'est Carcassonne. Carcassonne se retrouve en pole position avec 33,7 degrés de maximale moyenne en juillet selon les données Météo France. Oui, la ville médiévale connue pour sa cité, ses touristes en short, est officiellement la ville française de plus de 40 000 habitants où il fait le plus chaud en été en moyenne. Ce n'est pas une anomalie, c'est structurel. L'Aude est l'un des départements français où le réchauffement climatique est le plus visible et le plus rapide. Les spécialistes de Météo France pointent cette zone entre Narbonne, Carcassonne et le Minervois comme l'un des hotspots thermiques de l'Hexagone pour les décennies à venir. Pour les personnes sensibles à la chaleur, notamment après 60 ans, cet environnement est à surveiller de très près.
1: La deuxième revient à Ajaccio avec 33,2 degrés. La capitale de la Corse s'invite dans ce top avec des moyennes de juillet parmi les plus hautes du territoire national. La troisième marche est occupée par Toulon et ses 32,6 degrés. Toulon grimpe sur le podium avec une sécheresse estivale marquée et un arrière-pays qui concentre la chaleur. Très bonne soirée à tous.

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1: Samedi 16 mai, deuxième édition de l'association des parents d'élèves de l'école maternelle primaire Saint-Jean-Baptiste de La Salle à partir de 18h. Au bord des étangs de la Forge, à Martigny et Ferchaud, venez profiter des animations musicales avec Rico Royal, la fanfare Pab et Chabot Solo. Buvette et restauration sur place. Samedi 16 mai à 20h30 à l'Orizin Gabouvron, spectacle La Famille Nilsson. Au programme, humour, chansons, mimes et surtout un concentré de scènes du quotidien dans lesquelles chacun pourra se reconnaître. Un moment de pur plaisir à partager en famille, des plus jeunes aux plus grands. Bar sur place. Dimanche 17 mai de 11h à 18h, fête des moulins à l'écomusée de Vigneux de Bretagne. Venez visiter le site du Moulin Neuf. Découvrir le blé noir et sa transformation du grain à la farine avec les meules de pierre. Restauration et produits emportés, galettes, crêpes, farine de blé noir. Infos et réservations 02 40 57 14 51.
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0: 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Il est 22h.
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2: Bonsoir à tous. Le président américain Donald Trump a jugé le plan de paix iranien inacceptable devant les médias depuis le bureau ovale de la Maison-Blanche. Ils nous ont présenté une proposition complètement stupide, a-t-il assuré. Nous aurons une victoire complète. Nous avons déjà eu en théorie une victoire complète d'un point de vue militaire, a également déclaré Donald Trump. L'Iran ne peut pas disposer d'armes nucléaires et ils n'en obtiendront pas. Je ne crois pas qu'ils soient stupides. Ils ont l'impression que l'on va finir par se fatiguer, mais ce n'est pas le cas, a-t-il affirmé. Le plan est très simple. La guerre est un espace dans lequel il faut être flexible. Le plan est très simple. L'Iran ne peut pas obtenir d'armes nucléaires. C'est ce qu'a répété Donald Trump. Également dans l'actualité, le mouvement de restitution par la France des œuvres pillées durant la colonisation, notamment en Afrique, est inarrêtable après avoir été consacré dans une loi. C'est ce qu'a assuré ce lundi le président français Emmanuel Macron, promettant qu'il lui survivra, même si son successeur veut aller vers le repli. Emmanuel Macron a promulgué samedi, juste avant ce sommet, une loi cadre française facilitant la restitution des œuvres pillées durant la colonisation, réclamée depuis des années en Afrique et adoptée à l'unanimité par le Parlement français. Il s'agissait d'une promesse qu'il avait faite dès le début de sa présidence en 2017 à Ouagadougou, au Burkina Faso. Un nouveau drame à Nice, des tirs ont fait au moins 2 morts et 6 blessés, dont 3 graves dans le quartier des Moulins. Aujourd'hui, selon un bilan donné sur X par la préfecture des Alpes-Maritimes, une enquête a été ouverte pour assassinat en bande organisée et association de malfaiteurs en vue de la commission de faits d'assassinat en bande organisée. C'est ce que précise le magistrat. L'enquête a été confiée à la police judiciaire de Nice et nous sommes en contact avec nos collègues de la JIRS, la juridiction interrégionale spécialisée de Marseille. Un succès au Parlement pour le gouvernement de Sébastien Lecornu. Le Sénat a adopté définitivement aujourd'hui le projet de loi contre les fraudes sociales et fiscales. Le texte présenté mi-octobre en Conseil des ministres doit faire entrer 1,5 milliard d'euros dans les caisses de l'État. Selon le Premier ministre, il avait été voté sans encombre à l'Assemblée nationale début mai avec le soutien de la coalition gouvernementale et de l'extrême droite. Voilà, c'est la fin de cette édition. Très bonne soirée à tous.

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1: Bonjour à tous, on démarre avec du football, on terminera avec du basket en fin de flash. Et on démarre

une commotion cérébrale au premier tour et plusieurs matchs brillants. La découverte des playoffs se poursuit pour Victor Wembanyama avec un épisode frustrant, sa première exclusion en NBA pour un geste violent. Fin de CNews Sport, très bonne soirée, ciao bye.

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